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1: 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Il est 5 heures.

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Bonjour à toutes et bonjour à tous et bienvenue sur le 103.2 de Radio Saint-Nabor dans votre émission Au gré de la musique, et c'est Alain qui vous accompagne en ce samedi matin. Heureux de partager ce début de journée avec vous, bien sûr également ce début de week-end, puisque le samedi c'est toujours début de week-end. Alors, on est ensemble jusqu'à 12h, programme plein de belles choses. Aux environs de 8h30, ce sera notre prénom du jour. À 9h15, une expression de la langue française. À 9h30, vos infos locales et régionales de Radio Saint-Nabor. Ensuite, on ira jusqu'à 10h pour écouter votre horoscope. Et ce sera l'envolé de mon message, si vous le souhaitez, après 10h. Il me reste à vous souhaiter une bonne matinée. La bienvenue sur Radio Saint-Nabor. Et merci d'avoir de votre fidélité. Également, je salue au passage nos amis internautes. Ils sont là, ils nous écoutent sur notre site qui n'est autre que radiosaint-nabor.org. Voilà, si vous êtes en vacances, vous pouvez nous prendre avec dans votre valise et on sera avec vous au bord de la plage, dans la montagne ou là vous êtes au camping, pourquoi pas. Bonne matinée à vous, à tout à l'heure.

Je vais vous donner les titres. D'abord, il y avait Raft qui a cadencé. Ensuite, on a écouté maintenant Lolita, es war im Böhmerwald. On va repartir en musique avec Frédéric François maintenant, Ma vie c'est toi. Ensuite, on écoutera les Flippers, Engel vom Lago Maggiore. Bonne matinée à vous, bienvenue sur Radio Saint-Nabo.

0: Il est 8h16, nous sommes aujourd'hui le samedi 11 juillet 2026 et nous fêtons les Benoît. On verra votre prénom tout à l'heure aux environs de 8h30, votre prénom vous les Benoît. Place à la musique maintenant avec Michel Delpech, le chanteur. Ensuite on écoutera un Weiser Strand von Mas Palomas, les Calimeros.
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Les 8h22 minutes, on va continuer en musique maintenant avec Nicole. Vole pas trop haut, mon bel oiseau. Ensuite, on écoutera Wo sind die Zigeuner geblieben? Geschwister Hoffmann.

0: Voilà, je veux du bonheur, être musclé comme Schwarzenegger, ben, pourquoi pas, hein. Allez, nous, il est l'heure, il est 8h33, on va parler un peu de notre prénom du jour, et en ce 11 juillet, nous fêtons les Benoît. On va un petit peu votre prénom à vous, donc les Benoît. L'amour de la perfection qui le caractérise est parfois un grand don, parfois également... un handicap. Un don lorsque, surmontant sa pudeur et sa réserve naturelle, il extériorise toutes ses qualités. Intuition, force de caractère, sens du dialogue et de l'autorité. Un handicap lorsque son manque d'assurance le maintient dans une discrétion dont il souffre et qu'il peut amener à un complexe d'infériorité. C'est donc également pourquoi les parents d'un jeune Benoît doivent lui apporter beaucoup d'attention, l'encourager à communiquer, à s'affirmer. Ils le verront alors peu à peu sortir de sa coquille, briller, conquérir et avoir les premières places. Également, donc, l'étymologie vient du latin Benedictus, qui signifie béni, sous-entendu béni de Dieu. Un saint patron, Benoît de Nursi, dans les Apennins en Italie, est un des saints les plus illustres de la chrétienté occidentale. Il est l'auteur de la première règle monastique, celle des bénédictins, qui servit de modèle ou de référence à la plupart des autres fondateurs en 529 du célèbre monastère de Monte Cassino en Italie. En Italie centrale, bien sûr. C'est lui qui entreprend de sauver des barbares les œuvres des philosophes et des écrivains de l'Antiquité. Il a été choisi en 1974 pour patron de l'Europe. Bon, les célébrités, on va pas tous les nommer, il y en a plein, il y a eu 15 papes. Il y a eu 15 papes, voilà. Comme célébrité. Alors, votre correspondance à vous, les Benoît, votre signe vierge, chiffre de chance 2, couleur orangée, pierre, diamant, et le métal, c'est l'argent. Bonne fête à vous, donc, les Benoît. On poursuit en musique maintenant avec Lou Béga, Mambo number 5. Ensuite, on écoutera la jument du Michao avec Nolwenn Leroy.
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0: Nous sommes donc aujourd'hui, comme je vous l'ai dit, nous sommes le samedi, donc 11 juillet 2026, voilà. Et donc le soleil, il s'est levé ce matin, comme tous les jours, nous aussi on se lève, hein. Il s'est levé donc à 5h59, il ira se coucher à 21h52, et nous perdons encore 2 minutes de soleil. Voilà, on va tout doucement, oui, vers les journées qui rétrécissent. C'est très bien, c'est comme ça que ça doit être. Également, donc, on va voir un petit peu pour le dicton de cette journée. Qui dort en juillet jusqu'au soleil levant, mourra pauvre finalement. Pour le proverbe, le monde entier fut-il ligué contre toi, il ne peut te faire le quart du mal que tu as fait à toi-même. C'est bien vrai aussi. Ensuite de la citation, avouer que l'on a eu tort, c'est prouver modestement que l'on est devenu plus raisonnable. On repart maintenant avec Kenji Chiraxi. Seulement ensuite sera donc Semino Rossi, Königin des Sommers.
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0: Vous êtes natif donc d'un 11 juillet. Happy birthday à vous. Plein de santé, beaucoup, beaucoup, beaucoup de santé et beaucoup de bonheur pour vous. Alors vous partagez votre journée avec la naissance en 1934, 11 juillet, était né donc Giorgio Armani, donc un créateur de mode. Il est décédé en 2025, italien bien sûr. Ensuite, Yul Brynner, il était né également un 11 juillet en 1920, décédé en 1985 à l'âge de 65 ans. Voilà. Et puis une animatrice, donc Evelyne Leclerc, elle était née également un 11 juillet en 1951, décédée en 2025 à l'âge de 74 ans. Donc, animatrice, on la connaît bien, Evelyne Leclerc, également fait des chansons. Happy birthday à vous, santé, bonheur envers vous. On continue en musique avec Michel Peter maintenant. Quand est-ce que l'on s'aime?
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1: Et voilà, on entame déjà notre deuxième heure de ce samedi matin. Tout va bien chez vous, j'espère que tout va bien ici. Ici, on a le ventilateur, alors c'est bien, on est bien en frais là. Alors, on va continuer en musique dans cette prochaine heure, dans cette deuxième heure, avec Michel Morgan, avec Trinidad. Ensuite, ce sera Bézu et Viva España. Également, nos rubriques, donc aux environs de 9h15, ce sera une expression de la langue française. À 9h30, ce sera vos infos locales et régionales de Radio Saint-Nabor. Ensuite, on ira jusqu'à 10h pour écouter votre horoscope. Et ce sera donc l'envolé de vos messages après l'horoscope. Il me reste à vous souhaiter encore une bonne matinée, un bon petit déj. Peut-être vous êtes en train de le prendre, vous avez raison, c'est le week-end, on fait cool, Raoul. Alors, bon petit déj avec un petit café, un petit jus de fruits, croissant. Le samedi, on peut se permettre un petit croissant, donc pain grillé, baguette pour d'autres et plein de bonnes choses pour ce matin. Voilà, donc je vous laisse avec Michel Morgan.

0: 9 minutes, on va continuer maintenant avec à nos actes manqués avec Matt Pokora.
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0: Sofia. Sofia Alvaro Soler. Allez, on va passer à notre rubrique, une expression de la langue française. On va voir un petit peu cette expression courroux de frère, courroux de diable d'enfer. Les conflits fraternels sont d'une rare violence. Caïn, Romulus, César, Borgia, tous ces auteurs de fratricides mythiques ou historiques en témoignent. Généralement, c'est la lutte pour le pouvoir qui est à l'origine de la dispute. L'aîné ne veut pas partager, le cadet veut se tailler une place. La guerre est déclarée. Chez les Ottomans, ces conflits étaient particulièrement aigus. En effet, en raison de la polygamie, le sultan comptait une ribambelle de descendants, mâles qui tous souhaitaient le remplacer sur le trône. Dès lors, comment éviter que les successions ne se transforment en guerre civile? Tout simplement en éliminant les belligérants potentiels avant même qu'ils n'aient le temps de lever le petit doigt. La fratricide politique avait donc été légalisée. Ainsi, Ménède III, avant de monter sur le trône en 1595, prit la précaution de faire assassiner ses 19 frères. Comme dit un autre proverbe, qui veut la fin, veut les moyens. Voilà un petit peu donc pour cette expression. On voit encore un tout petit dicton qui nous vient toujours de la Bretagne. Alors, mourir pour être loué, se marier pour être déchiré. On repart maintenant en musique, on est là pour ça, avec Marc Lavoine, Dis-moi que l'amour. Ensuite, on écoutera les Schlagerpiloten, Annalena.
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0: 9h24, on va continuer avec Franck Michael et les Caraïbes à la maison. Et ensuite, on écoutera Bernd Zucker, was für eine geile Zeit. Et ensuite, ce sera le moment voilà, d'écouter vos infos locales et régionales de Radio Sénabourg.
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La municipalité de Saint-Avold soutient la musique et organise cette année encore les estivales du kiosque en proposant un concert gratuit tous les dimanches du 21 juin au 6 septembre ainsi que les 14 juillet et 15 août au parc municipal. Il y en a pour tous les goûts, années 60, 70, 80, pop, rock, jazz, variété française et internationale, blues, chansons et anecdotes. Venez en famille et écoutez les plus belles mélodies et battre la mesure au rythme des tempos les plus variés. Boissons et restauration sur place. On vous propose le 21-6, le groupe Emerald, qui vous propose l'univers musical du pop et du rock et blues. Et le 28-6, les Slinky Boys.

0: Et 9h40 minutes, on continue en musique à 10h votre horoscope. Avant, on écoute beaucoup de musique encore avec maintenant Graziano, Einen Sommertraum. Et ensuite, on écoutera Chante l'amour, Mike Allison.
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0: On repart maintenant avec Ramon Rosselli, Comme on bedine dich, et ensuite on écoutera encore Johnny Hallyday avec Les Coups. Et moi je vous souhaite encore une bonne fin de matinée en compagnie de Radio Sanabo. Ensuite ce sera l'horoscope.
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1: Bonjour à tous, nous fêtons Benoît aujourd'hui, alors quel programme pour votre signe?
2: Bélier, vous débordez d'idées, alors parlez-en à vos proches afin de vous faire aider à les concrétiser.
1: Taureau, il est nécessaire de prendre un peu de recul face à certaines situations. Concentrez-vous aujourd'hui sur l'essentiel.
2: Les Gémeaux, mauvaise période pour vos finances, il vous faudra régler une situation sans tarder.
1: Cancer, l'heure du bilan a sonné, vous devez rendre des comptes.
2: Lion, aujourd'hui place à l'improvisation, vous ne manquerez pas d'idées.
1: Vierge, vous êtes victorieux, tout vous réussit en ce moment, les astres sont de votre côté.
2: Balance, prenez donc le temps de vivre, il faut que vous appreniez à décompresser.
1: Scorpion, il est parfois bon d'exprimer vos intentions, ne faites pas cavalier seul.
2: Les Sagittaires, vous rétablirez un certain équilibre dans votre budget.
1: Capricorne, ce jour ne semble pas propice. Si vous le pouvez, restez chez vous ou alors remettez à plus tard certains rendez-vous.
2: Les Verseaux, si vous soutenez un membre de votre famille, protégez-vous de sa souffrance et oui, vous n'êtes pas hermétique.
1: Enfin, Poisson, il vous faudra faire face à une situation que vous sembliez avoir mise de côté. À demain, nous fêterons Olivier.

0: Votre horoscope deuxième passage, c'est cet après-midi à 15h dans l'émission Musique Country présentée par Christine. Nous, on va maintenant démarrer avec les messages. Le premier titre, ce sera un Johnny Hallyday. C'est pour souhaiter une belle journée, un bon week-end. Faites un coucou à sa femme Thérèse, à Agnès de Creuswald, à sa fille Céline, à Pascal et Sophie, à Rose et Tété, à Fabienne de Saint-Avold, à Arlette et Marlène de Porcelette, à Gisèle et Michel de Longeville et Saint-Avold, à tous ceux qui sont dans les hôpitaux, qui travaillent, qui se font soigner. Bon courage à eux, ainsi qu'à toutes les équipes d'animation de Radio Saint-Nabon. Et c'est la part de Grégoire de Carlin. On écoute Johnny Hallyday avec le pénitencier.
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0: Une très bonne journée encore est souhaitée donc à sa femme Mélodie, un excellent week-end à elle ainsi qu'à sa sœur Séverine, à mamie Jeannette et à toutes les équipes d'animation de Radio Saint-Nabon. Et c'est la part de Alain de Saint-Avold. On écoute Frédéric François, Ma religion c'est l'amour.
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0: Et bonne journée encore et souhaitée à son mari Roland, un bon week-end à lui, ainsi qu'à son fils Roger, sa belle-fille Sandrine, à Chantal de Bouzonville, une bonne journée, bon week-end à vous tous, ainsi qu'à sa petite-fille Alexandra, petit-fils Mathéo et son fils Jean-Michel, et à toutes les équipes d'animation de Radio Saint-Nabo, un excellent week-end à vous, et c'est la part de Jacqueline de Folcomont. On écoute Mike Brandt et Aucune Larme.
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On repart maintenant avec un nouveau message et un nouveau chanteur, c'est Rudy Giovannini avec Belsi. Cette chanson s'envole pour souhaiter une très belle journée encore à ses amis, à sa famille, à ses connaissances, auditrices, auditeurs, animatrices, animateurs de RSN en ce samedi. Bon week-end à vous. Et c'est la part de notre Olga de Saint-Bernard. On écoute Rudy Giovannini, Belsi, Salve Regina.

Le prochain titre, c'est pour souhaiter une très belle journée encore à Christine et Pascal de Marans-Andrange, à mamie Jeannette. Également un très bon week-end à Hélène et Arlette de Porcelette, Agnès de Creuswald, Thérèse et Grégoire de Carlas, son ami Jean-Pierre de Folge, aux personnes seules et âgées, à ses amis, sa famille et tout ce qu'elle aime. Un bon week-end à vous ainsi qu'aux animatrices animateurs des RSN. Et c'est de la part de Blondine de Saint-Avold. On écoute Paul Severs, Ave Maria.

0: On repart maintenant avec un titre de C. Jérôme. Cette chanson s'envole pour souhaiter encore une très belle journée et faire un coucou à leur sœur, à leur frère, à Charlotte Élise, à Viviane Pierrette, Gaëtana, à Blondie de Saint-Avold, Mamie Jeannette, à Rosemary de Zengbous, Tante Liliane, à ses amis, à leurs amis et connaissances, à toutes les équipes d'animation de Radio Saint-Nabor, et c'est la part de Christine et Pascal de Marans-Andrange. On écoute pour vous donc C. Jérôme, les bords de l'Atlantique.
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Voilà, on continue maintenant avec les Sweet People. Cette chanson s'envole pour souhaiter une belle journée encore avec de gros gros bisous qui sont faits à Francine. Un très bon week-end à Marie-Madeleine, à sa petite fille Jade, à la famille Vallée, à Chantal, Arlette et Patrick, Eliane et Jean-Claude, à Nadine et Raymond et à toutes les équipes d'animation de Radio Saint-Nabo. Un bon week-end à vous et c'est de la part de Christiane de Dourdal. On écoute une dernière nuit, les Sweet People.

Le prochain titre, c'est pour souhaiter une très belle journée à leur famille, leurs amis et connaissances d'Anne-Lange, les équipes d'animation de Radio Saint-Nabord. Un superbe week-end à vous en ce mois de juillet. Et ceci nous vient de la part de Liliane et Albert d'Anne-Lange. On écoute pour vous Ich hab dich über alles. Auf, ich lieb dich über alles. Voilà, Hansi Interseer.

On repart avec un anniversaire maintenant, et c'est donc un joyeux anniversaire qu'il aimerait souhaiter à sa fille Christelle, qui fête aujourd'hui ses 35 printemps. Voilà, tout jeune ça encore. Alors, elle va souffler 35 bougies cet après-midi. Elle habite côté de Montpellier, cette Christelle. Alors, Christelle, à l'occasion de votre anniversaire, il a une pensée pour vous et vous souhaite beaucoup de bonheur, beaucoup de santé, santé tout plein, et de belles choses encore pour les belles années à venir. Voilà, bon anniversaire à vous, Christelle. Un coucou à toute l'équipe d'animation de Radio Saint-Nabor. Et Christelle, ceci vous vient de la part de votre papa Jean de Sarreguemines. On écoute pour vous Marc Pokora, Belinda.

Un très bon week-end est souhaité à Joël et Christian de l'hôpital, à Irène et sa fille Lara de Diblin, à Béatrice et Roland de Gennevilliers, à Marie-Thérèse et Jean-Claude de Cochrane, à Eliane et Jean-Claude de Bidin, à Daniel de la Cité Sainte-Barbe, à Sidonie, également à Mara de Dizen, à vous les animatrices, animateurs de RSN. Plein de bonnes choses en ce week-end pour vous et c'est de la part de Marianne de Belleroche. On écoute pour vous Claudice Gesundheit ist das große Glück auf Erde.

0: prochain titre, c'est pour souhaiter une belle journée, un bon week-end à Thérèse de Porcelette, Arlette et sa marraine de Porcelette, François Daham. Marita, Marcel et Janine de Carlin, la maison de retraite, à Eliane de la Coulée Verte, à Gilbert de Porcelette, à Thérèse et Grégoire et leur fille Céline de Carlin, à Blondine de Saint-Avold, Liliane et Gérard de la Coulée Verte, Creutzwald, et tous les résidents et résidentes de la Coulée Verte de Creutzwald. Une bonne journée à vous, ainsi qu'aux animatrices et animateurs de Radio Saint-Labor. Et ceci nous vient à la part de Agnès de Creutzwald. On écoute Luis Mariano, L'amour est un bouquet de Violette.
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0: Un très bon samedi à sa femme Hélène, à sa fille Christine, à Viviane, à Henriette de Vouzvillers, à Lisbeth et Margot de Henriville, Pascal de Henriville et sa famille. Bon week-end à vous, ainsi que vos amis connaissances. Et n'oubliez pas non plus tout le personnel soignant, les infirmiers, infirmières et tous ceux qui sont dans les hôpitaux, qui travaillent et bien sûr dans les EHPAD des personnes malades. Voilà, bon rétablissement à vous tous et ainsi coucou à vous les animatrices, animateurs de Radio Sanabo. Et ceci nous vient de la part de Jean de Henriville. On écoute pour vous les Flippers Dancing in Artigal, ihr schönstes Lied.
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On continue avec Mort Schumann maintenant. Cette chanson s'envole pour faire un coucou aux bénévoles d'honneur de sang. Voilà, les remercier pour leur gentillesse également. Un coucou aux pompiers, il ne faut pas les oublier. Voilà, une pensée chaleureuse vers eux pour leur merci encore eux pour leur dévouement. Il souhaite une très très bonne journée également à ses collègues de travail, à tous ses amis et tous ceux qui le connaissent, le personnel soignant dans l'ensemble. Bonne journée à vous, un petit coucou est fait, ainsi qu'aux bénévoles dans les associations caritative, ainsi qu'aux animatrices animateurs de RSN, faut pas les oublier. Un bon week-end à vous, et c'est de la part de Nono de Mainvillers. On écoute Mort Schumann, le Lac Majeur.

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1: Et voilà, déjà notre dernière heure. On va démarrer maintenant notre dernière heure de ce samedi matin. Voilà, on va continuer en musique avec vos messages. J'espère que tout se passe bien. Et si pas de soucis, on va continuer dans la bonne humeur avec maintenant Les Horizons. Cette chanson s'envole pour souhaiter une très belle journée encore à Marianne de Belleroche. Un très bon week-end et souhaiter à la table du samedi après-midi à Odile, à Gigi, à Tamara, à Henri, à Sidonie, à Jacqueline, à Claude, à vous les animatrices, animateurs de Radio Saint-Nabord. Un bon week-end volant vers vous. Et c'est la part de Irène de Diblin. On écoute Les Horizons. Jim, Johnny, on Jonas.
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Un très bon week-end avec beaucoup de soleil souhaité encore à ses fils David, Guy et Raymond, également à ses belles-filles Yvette, Aline et Sylvie. On fait aussi un coucou à ses petits-enfants, ils sont nombreux. Alors bonne journée à vous tous et un bon week-end, ainsi qu'aux animatrices animateurs de Radio Saint-Nabon. Et ceci nous vient de la part de Georgette de la Carrière. On écoute Roger Whittaker de Wachsmenschen Stadtraum.

Une bonne journée, un bon week-end et souhaiter donc à sa maman Margot, à son papa Edmond. Un bon week-end, une belle journée à sa femme Tania, à ses enfants Tom et Léane, à Isabelle et Jean Kubinski, à Hélène et Jean Wolf dans Henriville, la famille Thiel dans Henriville, à Sandra et Alex de l'hôpital, à toutes les équipes d'animation de Radio Saint-Nabor et c'est la part de Pascal de Henriville. On écoute Vincent Fernando Mendocino.

0: Un très bon samedi et souhaité à vous les auditrices, auditeurs. Un grand, grand merci à toutes les équipes d'animation de Radio Saint-Nabor et c'est la part de Malou de Sarral. Voici pour vous un titre de Franz Bauer. 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

0: C'était donc de la part de Malou de Sarah. Je ne sais pas si je vous l'avais dit. Bon, c'est pas grave. On va le mettre sur le point de la chaleur. Voilà. Alors, on continue maintenant avec un titre de l'orchestre Memphis. C'est pour souhaiter une très belle journée encore à ses amis, à ta famille, à tous ceux qui le connaissent. Un excellent week-end à vous, ainsi qu'à vous, les auditrices, auditeurs, animatrices, animateurs de RSN. Plein de bonnes choses vont vers vous. Et c'est de la part de Yves de Merlebach. On écoute pour vous, Apprends-moi, l'orchestre Memphis.
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0: Le prochain titre, c'est les Castelruder Spatzen qui vont accompagner ce message pour souhaiter un très bon samedi, un bon week-end. Faire un coucou à Cathy et Laurent Desmes, Yvonne et Raymond de Kappelkinger, Claire et Freddy de Sarab, Janine et René de Freibouz, Françoise et Jean de Capel. À vous les animatrices, animateurs de RSN, plein de bonnes choses à vous et un grand merci de votre belle musique. Et ceci nous vient de la part de Annie de Hinsmain. On écoute « Sie trägt ihr schönstes Kleid », les Castelruder Spatzen.
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0: Un très bon samedi, un grand merci souhaité à ces infirmières et infirmières qui viennent la soigner. Voilà, à tout le personnel soignant, un très bon samedi à vous, un bon week-end, ainsi qu'un bon week-end souhaité à Quentin, à ses amis, à tous ses connaissances et à toutes les équipes d'animation de Radio Saint-Nabor. C'est de la part de Suzanne de Puttelange. On écoute pour vous, Suzanne, pour accompagner ce message, Franck Michael Saunier Spianci.
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On continue avec Andy Bork. Cette chanson s'envole pour un coucou à tous ses amis, à sa famille, à ses connaissances, à ses amis de Folgeviller. Un coucou à vous, les animatrices, animateurs de Radio Saint-Nabor. Et c'est de la part de Marie de Tantelin. On écoute pour vous Andy Bork, Rosenfest in Sant'Antonio.

0: continue avec maintenant le Golden Tercet. Cette chanson s'envole pour faire un coucou, souhaiter une bonne journée à monsieur Gilbert de Folchviller, également à Guillaume, voilà, le soignant de l'hôpital Lémir. Le remercie encore, lui faisant de gros bisous, lui souhaitant une bonne journée, ainsi qu'à vous les animatrices, animateurs de Radio Saint-Nabon. Et c'est la part de Marie-Thérèse. On écoute pour vous Marie-Thérèse, die kleine Kapelle.
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On continue maintenant avec le groupe Powwow. Cette chanson s'envole pour souhaiter une belle journée, un bon week-end à sa femme Christiane, à sa famille, à ses connaissances, à ses amis, à toute l'équipe d'animation de Radio Saint-Nabor. N'oublie pas non plus auditrice, auditeur. Et ceci nous vient de la part de Jean-Fred. Le lion est mort ce soir.

0: On continue maintenant avec les Flippers. C'est d'abord, c'est pour souhaiter un joyeux anniversaire à Henriette de Woodsvillers. Beaucoup de bonheur, beaucoup de santé à elle. Ainsi qu'une belle journée souhaitée à Hélène et Jean Wolf de Henryville, Pascal, Tania, Tom et Léane de Henryville, à Gisèle de Porcelette, Margot et Lisbeth de Henryville, Patricia et Bruno de Henryville, Monique et Hubert de Porcelette, à Lily et Fernand de Lemberg, tous ceux qui pensent à travers le message. Merci, merci à vous ainsi qu'à toutes les équipes d'animation de Radio Saint-Nabor. Et c'est la part de Vivian de Sainte-Fontaine. On écoute les Flippers und der Gondolier singt ihr ihr schönstes Lied.
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0: Voilà, on continue maintenant avec un titre de Daniela Affinito. Cette chanson s'envole pour souhaiter une très belle journée, un superbe week-end encore à ses sœurs, à ses frères, à Charlotte et Élise, à Thérèse et Grégoire de Carlin, à Viviane, à Jeannette de la Carrière, à son amie Rosemarie de Zengbouze et sa petite-fille Maëlys, à tous ses amis connaissances, à toute l'équipe d'animation de Radio Saint-Nabor, et c'est la part de Fabienne de Saint-Avol. On écoute pour vous Daniela Affinito, Kein Feuer war mir heiß genug.
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Un dernier message donc pour ce samedi matin. Cette prochaine chanson s'envole pour un coucou et faire souhaiter un très bel après-midi aux marcheuses du matin. Un bon samedi à eux ainsi qu'un bon week-end. Un bon samedi à sa sœur Véro, à vous les animatrices, animateurs de Radio Saint-Nabor, et c'est de la part de Rachel. Et on écoute pour vous le trio Mélodie, Das wird ein super Tag. Et moi, je vais prendre congé de vous, il est l'heure, et oui. Donc, merci à vous déjà de votre fidélité à Radio Saint-Nabor et d'avoir été présent à cette émission du samedi matin. La musique va continuer puisqu'après mon départ, ce sera donc du non-stop jusqu'à 14h, à laquelle ce sera Christine qui viendra présenter sa musique country jusqu'à 16h, ensuite non-stop, et demain matin à 8h, ce sera donc Marianne et Monique que vous retrouverez pour Bouquet de Mélodies. Pour ma part, ce sera de nouveau donc mardi matin à partir de 8h pour Réveil Matin. D'ici là, je vous souhaite de passer une excellente journée, encore un très bon week-end. Attention, chaleur, hein, restez un petit peu à l'ombre, hydratez-vous, ne l'oubliez pas, et passez quand même un superbe week-end. Je vous dis donc à bientôt, bon appétit si vous allez à la table. À bientôt, salut, ciao, ciao, c'était votre Alain.

à toutes et à tous et merci d'avoir choisi Radio Saint-Nabor pour passer votre début d'après-midi caniculaire en compagnie de Christine dans l'émission Country jusqu'à 16h.

Et aujourd'hui, 11 juillet, nous fêtons la Saint-Benoît. On leur souhaite une très bonne fête et un joyeux anniversaire aux heureux natifs de ce jour. Et comme tous les débuts d'après-midi de la semaine à 15h, vous retrouverez votre horoscope du jour.

Et pour démarrer notre programme musical, j'ai choisi de vous emmener dans les années 60, en 1963 plus exactement, avec Dick Rivers, Tu n'es plus là.

C'était Loretta Lynn, il est 14h32 et vous êtes en compagnie de Christine dans l'émission Country jusqu'à 16h en espérant que vous êtes bien au frais, que vous ne souffrez pas trop de la chaleur. Et pour poursuivre notre programme musical, j'ai choisi une chanteuse qui est la fille de Jim Manson, c'est Cheryl naturellement, qui nous interprète Ode to Billy Joe.

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1: Bonjour à tous, nous fêtons Benoît aujourd'hui, alors quel programme pour votre signe ?
2: Bélier, vous débordez d'idées, alors parlez-en à vos proches afin de vous faire aider à les concrétiser.
1: Taureau, il est nécessaire de prendre un peu de recul face à certaines situations. Concentrez-vous aujourd'hui sur l'essentiel.
2: Les Gémeaux, mauvaise période pour vos finances, il vous faudra régler une situation sans tarder.
1: Cancer, l'heure du bilan a sonné, vous devez rendre des comptes.
2: Lion, aujourd'hui place à l'improvisation, vous ne manquerez pas d'idées.
1: Vierge, vous êtes victorieux, tout vous réussit en ce moment, les astres sont de votre côté.
2: Balance, prenez donc le temps de vivre, il faut que vous appreniez à décompresser.
1: Scorpion, il est parfois bon d'exprimer vos intentions, ne faites pas cavalier seul.
2: Les Sagittaires, vous rétablirez un certain équilibre dans votre budget.
1: Capricorne, ce jour ne semble pas propice. Si vous le pouvez, restez chez vous ou alors remettez à plus tard certains rendez-vous.
2: Les Verseaux, si vous soutenez un membre de votre famille, protégez-vous de sa souffrance et oui, vous n'êtes pas hermétique.
1: Enfin, Poisson, il vous faudra faire face à une situation que vous sembliez avoir mise de côté. À demain, nous fêterons Olivier.
3: 15h01 et vous retrouverez ce même service demain matin à 10h dans l'émission Bouquet de Mélodies présentée par le duo Marianne et Monique. Et en attendant, vous êtes toujours en compagnie de Christine dans l'émission Country jusqu'à 16h et nous retournons dans notre programme musical avec le regretté Günther Gabriel et East Ein Kerl.

15h14, bon début d'après-midi à l'écoute de l'émission Country présentée par Christine et ce jusqu'à 16h. Et nous poursuivons notre programme musical avec une chanson de Sammy Saloon, Mich ruft die Autobahn.

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2: 15h39 minutes et vous êtes toujours en compagnie de Christine dans l'émission Country jusqu'à 16h. Et pour la suite de notre programme musical, c'est Fred Reil qui nous interprète Freiheit auf Rädern.

c'est sur ce titre de Greg Allman que se termine notre émission country du jour. Et j'espère que vous avez passé un bon début d'après-midi en ma compagnie, que mon choix musical vous a plu. Et à partir de 16h, c'est notre programme non-stop qui prendra le relais jusque demain matin à 8h, où vous retrouverez Marianne et Monique dans l'émission Bouquet de Mélodies. Et je vous souhaite encore de passer un bon week-end de belles festivités du 14 juillet. Et je vous donne rendez-vous, comme d'habitude, samedi prochain à 14h pour une nouvelle émission country. D'ici là, portez-vous bien. Bye bye, à bientôt.

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